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page web. En 2000, c'était l'émission Survivor qui cartonnait aux États-Unis avec la finale de la toute première saison du programme qui a inspiré un certain Koh-Lanta en France. Et puis une disparition à noter, il nous a quittés à l'âge de 48 ans, c'est Jean-Luc Delarue qui nous tirait sa révérence en 2012. Bonne anif, si vous êtes né un 23 août, notamment comme l'acteur, réalisateur et scénariste Jacques Weber, qui fait aujourd'hui ses 77 ans. Amandine nous arrive dans un instant avec l'horoscope pour la suite de la musique. The Weeknd, Indochine et puis Santa. Voici la différence sur les femmes.

L'astre du jour vous invite à ralentir pour mieux organiser vos projets, vous gagner en efficacité en structurant vos actions et en affinant vos priorités. Les taureaux, le soleil renforce votre sens pratique, vous avancez avec méthode, consolidez vos acquis et vous trouvez des solutions concrètes à vos

0: trouver un meilleur équilibre entre vos besoins personnels et vos responsabilités. Les lions, après une période tournée vers l'expression personnelle, vous revenez à l'essentiel, une question matérielle se règle rapidement. Les vierges, le soleil s'invite pour un mois dans votre signe, c'est une période idéale pour prendre de nouvelles initiatives et révéler vos compétences. Les balances, vous préparez discrètement la suite en ajustant vos objectifs et en vous libérant de ce qui est inutile. Les scorpions, vos efforts sont mieux organisés et plus efficaces, le soleil vous aide à avancer vers vos objectifs avec lucidité et détermination. Les sagittaires, en structurant vos projets, vous pouvez transformer vos idées en réalisations concrètes. Les capricornes, cette période renforce vos ambitions et votre sens de l'organisation, le soleil favorise les progrès réguliers et les réussites durables. Les verseaux, vous revoyez certaines habitudes, vous cherchez des méthodes plus efficaces pour améliorer votre quotidien. Et on termine avec les poissons, le soleil en vierge met l'accent sur vos relations et vos engagements, vous apprenez à mieux équilibrer vos besoins avec ceux des autres. Voilà ce qui termine l'horoscope de ce dimanche 23 août, on se retrouve demain pour une nouvelle semaine ainsi qu'un nouvel horoscope et je vous souhaite une très belle fin de week-end à tous.
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0: lavage hygiénique de bain, ce sera déjà la rentrée scolaire pour le maternel et le primaire notamment. On va retrouver Peter Kitsch et Lala pour l'ABC pour casser, Sabrina Carpenter, un riff aussi, One Republic Invisible. Et si vous êtes en panne d'idées sorties pour ce dimanche, restez connectés sur LFM puisqu'Amandine nous rejoindra une nouvelle fois, cette fois avec l'agenda.
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0: sur LFM, Sabrina Carpenter, c'était Main Child.
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0: On démarre cet agenda avec la commune de Trot qui organise en ce dimanche la 6e édition de Trot Active.
2: Le rendez-vous de la rentrée dédié aux associations et clubs sportifs de la commune de Trot. Découvrez de nombreuses activités proposées tout au long de l'année dans les domaines du sport, de la culture, des loisirs et de la vie associative. Une belle occasion de rencontrer les différents comités, d'échanger avec les bénévoles et d'assister à plusieurs animations et démonstrations avec en nouveauté les premières Trolympiades, une compétition inédite entre quartiers. Retrouvez toutes les infos sur la page Facebook de la commune de Trot.
0: Tout au long de ce week-end, le château de Joët vous invite autour du savoir-faire brassicole belge.
2: Un festival entièrement dédié aux brasseries belges et à la convivialité. L'occasion de découvrir un large éventail de saveurs dans un lieu patrimonial d'exception. Avec 16 brasseurs et plus de 100 bières à déguster, entre découvertes, dégustations et échanges avec les producteurs, ce festival promet une immersion dans l'univers de la bière artisanale et locale. Retrouvez toutes les infos sur la page Facebook Bière d'être belge.
0: Du côté de Sprimont, c'est le Louvnier lyrique qui se poursuit en ce dimanche en l'église Saint-Remacle.
2: Pour l'occasion, 10 jeunes chanteurs lyriques parmi les talents les plus prometteurs de leur génération montent sur scène pour vous offrir deux représentations uniques mêlant émotion, passion et virtuosité. Le temps d'une soirée, laissez-vous emporter par les plus beaux airs d'opéra, des ensembles pétillants, des duos émouvants et des chœurs spectaculaires de Mozart, Bizet, Verdi ou encore Offenbach. Entièrement mis en scène et interprété en costume de théâtre, ces concerts offrent une véritable immersion dans l'univers de l'opéra. Retrouvez toutes les infos sur la page Facebook Archipel Lyrique.
0: Ah oui, c'est le festival Les Polissons qui se poursuit en ce dimanche.
2: Vivez une expérience musicale inédite à travers des musiques et voix du monde qui investissent des lieux patrimoniaux et insolites comme le Fort de Huy, le couvent des Frères Mineurs, l'espace Saint-Mangold et les jardins cachés. Découvrez des concerts festifs qui débordent d'énergie, mais aussi des parenthèses intimes, délicates et contemplatives. Retrouvez les infos sur le site lespolissons.com.
0: Et on termine avec le Liège Electronic Music Festival qui se poursuit du côté de Sorin.
2: Et c'est un concept unique qui vous attend. En journée, vibrez en open air sur les trois scènes des ateliers centraux et dès la tombée de la nuit, l'expérience devient intérieure et se prolonge jusqu'à l'aube dans la mythique salle de l'OM. Découvrez plus de 40 artistes belges et internationaux propulsés par 8 collectifs majeurs de la nuit liégeoise. De la house à la techno, en passant par la trance et le drum and bass, le meilleur des musiques électroniques vous attend. Retrouvez le programme complet sur le site mf.be.
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moins 10 minutes, il sort à 8h sur LFM. On va rejoindre déjà la deuxième heure de la grande matinale de ce dimanche matin avec Poison, avec le dernier Zazie, peu importe, et Kings and Queens dans l'immédiat, c'est Ava Max.

0: Religion, Bébé Rexa sur LFM. Bonjour, bonjour, bienvenue.
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0: Et avec les roses qui sont à l'honneur en ce dimanche 23 août. Bonne fête à vous côté événement. Repart en 91, l'ouverture publique du World Wide Web qui marquait la naissance officielle de l'Internet grand public avec la publication de la toute première page web. En 2000, c'était l'émission Survivor qui cartonnait aux États-Unis avec la finale de la toute première saison du programme qui a inspiré un certain Koh-Lanta en France. Et puis une disparition à noter, il nous a quittés à l'âge de 48 ans. C'est Jean-Luc Delarue qui nous tirait sa révérence en 2012. Bonne année

retour d'Amandine dans quelques instants avec l'horoscope de Serge Ducas pour vérifier ce que nous réservent les astres en ce dimanche matin. Ce sera juste après Marc Lavoine, Shakira et Cardi B et Christophe Maé. Voici Belle Demoiselle sur LFM. Bon réveil.

L'astre du jour vous invite à ralentir pour mieux organiser vos projets, vous gagner en efficacité, en structurant vos actions et en affinant vos priorités. Les taureaux, le soleil renforce votre sens pratique. Vous avancez avec méthode, consolidez vos acquis et vous trouvez des solutions concrètes.

0: meilleur équilibre entre vos besoins personnels et vos responsabilités. Les lions, après une période tournée vers l'expression personnelle, vous revenez à l'essentiel, une question matérielle se règle rapidement. Les vierges, le soleil s'invite pour un mois dans votre signe, c'est une période idéale pour prendre de nouvelles initiatives et révéler vos compétences. Les balances, vous préparez discrètement la suite en ajustant vos objectifs et en vous libérant de ce qui est inutile. Les scorpions, vos efforts sont mieux organisés et plus efficaces, le soleil vous aide à avancer vers vos objectifs avec lucidité et détermination. Les sagittaires, en structurant vos projets, vous pouvez transformer vos idées en réalisations concrètes. Les capricornes, cette période renforce vos ambitions et votre sens de l'organisation, le soleil favorise les progrès réguliers et les réussites durables. Les verseaux, vous revoyez certaines habitudes, vous cherchez des méthodes plus efficaces pour améliorer votre quotidien. Et on termine avec les poissons, le soleil en vierge met l'accent sur vos relations et vos engagements, vous apprenez à mieux équilibrer vos besoins avec ceux des autres. Voilà ce qui termine l'horoscope de ce dimanche 23 août, on se retrouve demain pour une nouvelle semaine ainsi qu'un nouvel horoscope et je vous souhaite une très belle fin de week-end à tous.
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avec Camila Cabello sur LFM, l'un des tubes de l'été 2017 avec David Guetta aussi, Gone, Gone, Gone, ça c'était l'année dernière avec Teddy Swims et Tonzenai. Là où je t'emmènerai, une petite douceur comme ça ce matin avec Florent Pagny pour accompagner votre petit-déj, Pink aussi, c'est Trustful qui va nous emmener vers l'agenda et c'est Amandine que l'on retrouvera dans quelques minutes sur LFM. 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

0: Pink, c'était Trustful sur LFM.
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0: On démarre cet agenda avec la commune de Trot qui organise en ce dimanche la 6e édition de Trot Active.
2: Le rendez-vous de la rentrée dédié aux associations et clubs sportifs de la commune de Trot. Découvrez de nombreuses activités proposées tout au long de l'année dans les domaines du sport, de la culture, des loisirs et de la vie associative. Une belle occasion de rencontrer les différents comités, d'échanger avec les bénévoles et d'assister à plusieurs animations et démonstrations avec en nouveauté les premières Trolympiades, une compétition inédite entre quartiers. Retrouvez toutes les infos sur la page Facebook de la commune de Trot.
0: Tout au long de ce week-end, le château de Joël vous invite autour du savoir-faire brassicole belge.
2: Un festival entièrement dédié aux brasseries belges et à la convivialité. L'occasion de découvrir un large éventail de saveurs dans un lieu patrimonial d'exception. Avec 16 brasseurs et plus de 100 bières à déguster, entre découvertes, dégustations et échanges avec les producteurs, ce festival promet une immersion dans l'univers de la bière artisanale et locale. Retrouvez toutes les infos sur la page Facebook Bière d'être belge.
0: Du côté de Sprimont, c'est le Louvnier lyrique qui se poursuit en ce dimanche en l'église Saint-Remacle.
2: Pour l'occasion, 10 jeunes chanteurs lyriques parmi les talents les plus prometteurs de leur génération monte sur scène pour vous offrir deux représentations uniques mêlant émotion, passion et virtuosité. Le temps d'une soirée, laissez-vous emporter par les plus beaux airs d'opéra, des ensembles pétillants, des duos émouvants et des chœurs spectaculaires de Mozart, Bizet, Verdi ou encore Offenbach. Entièrement mis en scène et interprété en costume de théâtre, ces concerts offrent une véritable immersion dans l'univers de l'opéra. Retrouvez toutes les infos sur la page Facebook Archipel Lyrique.
0: Ah oui, c'est le festival Les Polissons qui se poursuit en ce dimanche.
2: Vivez une expérience musicale inédite à travers des musiques et voix du monde qui investissent des lieux patrimoniaux et insolites comme le Fort de Huy, le couvent des Frères Mineurs, l'espace Saint-Mangold et les jardins cachés. Découvrez des concerts festifs qui débordent d'énergie, mais aussi des parenthèses intimes, délicates et contemplatives. Retrouvez les infos sur le site lespolissons.com.
0: Et on termine avec le Liège Electronic Music Festival qui se poursuit du côté de Sorin.
2: Et c'est un concept unique qui vous attend. En journée, vibrez en open air sur les trois scènes des ateliers centraux et dès la tombée de la nuit, l'expérience devient intérieure et se prolonge jusqu'à l'aube dans la mythique salle de l'OM. Découvrez plus de 40 artistes belges et internationaux propulsés par 8 collectifs majeurs de la nuit liégeoise. De la house à la techno en passant par la trance et le drum and bass, le meilleur des musiques électroniques vous attend. Retrouvez le programme complet sur le site mf.be.
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ce Zouk Machine qui se lançait en solo en 1997. Jeanne Faustin avec La Taille de ton amour sur LFM. Bon dimanche matin avec nous partout sur le Grand Liège. On va rejoindre 9h avec notamment Master KG, Jérusalem, Le Petit Bonheur, Manon Lisa qui fait partie de nos nouveautés. Et puis Daft Punk ici, on repart en 2013. C'est Instant Crush sur LFM. Bonne matinée.

0: ben voilà, c'est parti pour la troisième heure de la grande matinale de ce dimanche. Bienvenue si vous nous rejoignez. Bon petit-déj sur LFM.
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0: Et avec les roses qui sont à l'honneur en ce dimanche 23 août. Bonne fête à vous. Côté événement, repart en 91. L'ouverture publique du World Wide Web qui marquait la naissance officielle de l'Internet grand public avec la publication de la toute première page web. En 2000, c'était l'émission Survivor qui cartonnait aux États-Unis avec la finale de la toute première saison du programme qui a inspiré un certain Koh-Lanta en France. Et puis une disparition à noter, il nous a quittés à l'âge de 48 ans, c'est Jean-Luc Delarue qui nous tirait sa révérence en 2012.

0: retour en 1986 avec Mylène Farmer, Thierry Stana ce matin sur LFM, Kavinsky avec Old Lock, c'est dans les 10 prochaines minutes. Pour bien vous réveiller, on en sait Marguerite avec Belle Vie, son dernier single. L'univers des années 80 avec Oliver Cheatham, remixé par Run 5. C'était en 2003 et Make Love. Ce sera juste après l'horoscope avec Amandine.
1: Bonjour à tous les Béliers, l'astre du jour vous invite à ralentir pour mieux organiser vos projets, vous gagner en efficacité, en structurant vos actions et en affinant vos priorités. Les taureaux, le soleil renforce votre sens pratique. Vous avancez avec méthode, consolidez vos acquis et vous trouvez des solutions concrètes.

0: trouver un meilleur équilibre entre vos besoins personnels et vos responsabilités. Les lions, après une période tournée vers l'expression personnelle, vous revenez à l'essentiel, une question matérielle se règle rapidement. Les vierges, le soleil s'invite pour un mois dans votre signe, c'est une période idéale pour prendre de nouvelles initiatives et révéler vos compétences. Les balances, vous préparez discrètement la suite en ajustant vos objectifs et en vous libérant de ce qui est inutile. Les scorpions, vos efforts sont mieux organisés et plus efficaces, le soleil vous aide à avancer vers vos objectifs avec lucidité et détermination. Les sagittaires, en structurant vos projets, vous pouvez transformer vos idées en réalisations concrètes. Les capricornes, cette période renforce vos ambitions et votre sens de l'organisation, le soleil favorise les progrès réguliers et les réussites durables. Les verseaux, vous revoyez certaines habitudes, vous cherchez des méthodes plus efficaces pour améliorer votre quotidien. Et on termine avec les poissons, le soleil en vierge met l'accent sur vos relations et vos engagements, vous apprenez à mieux équilibrer vos besoins avec ceux des autres. Voilà ce qui termine l'horoscope de ce dimanche 23 août, on se retrouve demain pour une nouvelle semaine ainsi qu'un nouvel horoscope et je vous souhaite une très belle fin de week-end à tous.
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0: Africa sur LFM, c'était Love Today.
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0: On démarre cet agenda avec la commune de Trot qui organise en ce dimanche la 6e édition de Trot Active.
2: Le rendez-vous de la rentrée dédié aux associations et clubs sportifs de la commune de Trot. Découvrez de nombreuses activités proposées tout au long de l'année dans les domaines du sport, de la culture, des loisirs et de la vie associative. Une belle occasion de rencontrer les différents comités, d'échanger avec les bénévoles et d'assister à plusieurs animations et démonstrations avec en nouveauté les premières Trolympiades, une compétition inédite entre quartiers. Retrouvez toutes les infos sur la page Facebook de la commune de Trot.
0: Tout au long de ce week-end, le château de Joël vous invite autour du savoir-faire brassicole belge.
2: Un festival entièrement dédié aux brasseries belges et à la convivialité. L'occasion de découvrir un large éventail de saveurs dans un lieu patrimonial d'exception. Avec 16 brasseurs et plus de 100 bières à déguster, entre découvertes, dégustations et échanges avec les producteurs, ce festival promet une immersion dans l'univers de la bière artisanale et locale. Retrouvez toutes les infos sur la page Facebook Bière d'être belge.
0: Du côté de Sprimont, c'est le Louvnier Lyrique qui se poursuit en ce dimanche en l'église Saint-Remacle.
2: Pour l'occasion, 10 jeunes chanteurs lyriques parmi les talents les plus prometteurs de leur génération monte sur scène pour vous offrir deux représentations uniques mêlant émotion, passion et virtuosité. Le temps d'une soirée, laissez-vous emporter par les plus beaux airs d'opéra, des ensembles pétillants, des duos émouvants et des chœurs spectaculaires de Mozart, Bizet, Verdi ou encore Offenbach. Entièrement mis en scène et interprété en costume de théâtre, ces concerts offrent une véritable immersion dans l'univers de l'opéra. Retrouvez toutes les infos sur la page Facebook Archipel Lyrique.
0: Ah oui, c'est le festival Les Polissons qui se poursuit en ce dimanche.
2: Vivez une expérience musicale inédite à travers des musiques et voix du monde qui investissent des lieux patrimoniaux et insolites comme le Fort de Huy, le couvent des Frères Mineurs, l'espace Saint-Mangold et les jardins cachés. Découvrez des concerts festifs qui débordent d'énergie, mais aussi des parenthèses intimes, délicates et contemplatives. Retrouvez les infos sur le site lespolissons.com.
0: Et on termine avec le Liège Electronic Music Festival qui se poursuit du côté de Sorin.
2: Et c'est un concept unique qui vous attend. En journée, vibrez en open air sur les trois scènes des ateliers centraux et dès la tombée de la nuit, l'expérience devient intérieure et se prolonge jusqu'à l'aube dans la mythique salle de l'OM. Découvrez plus de 40 artistes belges et internationaux propulsés par 8 collectifs majeurs de la nuit liégeoise. De la house à la techno, en passant par la trance et le drum and bass, le meilleur des musiques électroniques vous attend. Retrouvez le programme complet sur le site mf.be.
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Et bon petit déj. Et bienvenue si vous nous rejoignez avec Louane, Elisa Palmyre qui arrive, Bob Sinclair, Love Generation. Et puis chaque seconde, c'était l'année dernière, c'est Pierre Garnier sur LFM. Je vous...

excellente fin de week-end hein, sur LFM, la radio du Grand Liège. Encore 10 minutes de musique sans interruption avec Pierre Demar. Hein, je pense à vous, son nouvel album sortira prochainement. Il y aura Lady aussi avec

0: c'était Duffy à l'instant sur LFM. Tiens, je rappelle que la foire du 15 août se poursuit aujourd'hui. C'est le tout dernier jour, une journée à tarif réduit. Ça se passe à Wuilly, sur les bords de Meuse, avec une centaine de métiers forains. Et puis l'occasion aujourd'hui de profiter des animations sur le thème de Zootopie. Alors rendez-vous hein, à la foire du 15 août. C'est le dernier jour aujourd'hui. C'est à Wuilly, visitewuilly.be. C'est le site où vous allez retrouver toutes les infos. La suite sur LFM avec Taylor Swift, avec Shaim. Et alors, qu'est-ce que ça fait? Et puis on repart en 1987, retrouver Black avec Wonderful Life sur LFM.
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tout doucement 11h, hein, mine de rien, sur LFM avec Teddy Swims, Gims, ça rime, il y a Crystal Waters, Gypsy Woman, Zao, IMC Solar comme Caroline, et le Candle Dust en immédiat, c'est Michael Morse sur LFM. Let's go.

C'est parti pour la dernière heure de la matinée de ce dimanche avec Miley Cyrus, End of the World. Et on a Goldman avec Long Is the Road américain. On va repartir dans les années 80. Somber arrive en Worker et puis Sensualité. Voici Axel Red sur LFM.

0: si vous ne savez que faire en ce dimanche et que vous habitez une entité de trop, rendez-vous pour Trop Active, la 6e édition organisée en ce moment. Vous allez découvrir les nombreuses activités proposées tout au long de l'année pour la rentrée dans les domaines du sport, de la culture, des loisirs, de la vie associative. Une belle occasion de rencontrer les différents comités, d'échanger avec les bénévoles et puis d'assister à plusieurs animations et démonstrations avec en nouveauté les premières Trollympiades, une compétition inédite entre quartiers. Voilà, si vous désirez plus d'infos, vous allez sur la page Facebook de la commune de Trop, Trop Active. C'est en ce moment, ça se passe à Trop. C'est bien, vous suivez. Ariana Grande arrive sur LFM, Vianney aussi avec Je m'en vais, rester à nos côtés sur le Grand Liège avec Benson Boone aussi, Mystical Magical.
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parce qu'on vient de loin. C'était Corneille sur LFM. Bon, je vous laisse ici. Je vous souhaite de passer un très très bon temps de midi, puis surtout un bel après-midi de dimanche. Bonne fin de week-end sur LFM. Profitez-en jusqu'au bout. Je vous laisse avec Fred Désir qui sera aux commandes de l'après-midi. Je vous retrouve demain, évidemment, fin de journée. Ça sera entre 15h et 19h. On va rejoindre midi notamment avec Teddy Bear, Chaussure Rose. Et puis là, Kili, I Follow Rivers. Bon après-midi. Ciao, ciao.

LFM avec David Guetta et Jennifer Lopez, Save Me Tonight, pour se dire bonjour et ouvrir le 12-17. Comment ça va les copains? Fred Désir, très heureux de vous retrouver en ce dimanche midi ici sur LFM. J'espère que vous allez bien, que vous profitez du week-end comme il se doit. Et puis si vous êtes au boulot, tout comme moi par exemple, nous sommes là pour vous accompagner et vous donner un max de courage avec la meilleure musique de LFM. Allez c'est parti, George Michael, Fast Love, Louis E. Joseph, Assis par terre et le duo Shakira Burna Boy. C'est ce que je vous ai préparé pour bien débarrer le temps de midi. Soyez les bienvenus dans le 12-17.

0: C'est l'hymne officiel de la Coupe du Monde FIFA 2026 qui nous chatouille les tympans à l'instant sur LFM. Shakira, Burna Boy, Die Die. La suite de la playlist arrive avec Kana, Plantation, le duo Rosé, Bruno Mars, APT. Et puis c'est Manon Lisa qui fera son entrée dans le 12-17 avec le Petit Pêcheur. Bon temps de midi avec LFM dans les oreilles.
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1: Elle a écrit deux chansons pour Céline Dion, Le bonheur en face et Les yeux au ciel. Manon Lisa et Le petit pêcheur sur LFM, la radio du Grand Liège. Vous restez bien là, petite pause, et juste après, j'activerai la machine à remonter le temps. Et je vous enverrai en l'an 1984 avec Phil Bailey et Phil Collins. Le son s'appelle Easy Lover. À suivre, M. Pokora, Les planètes. Et puis c'est Charlotte Cardin que je vous ai calé dans la playlist avec The Way We Touch.
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voulez dans le 12-17 sur LFM, c'était Amine. On va doucement rejoindre le top de 13h et pour aller jusque là, je vois qu'il y aura notamment Maxi Priest, Close to You, ça c'est pour la décennie 90. Le dernier single en date pour Christophe Willem arrive juste derrière, il s'appelle System. Il y aura également du Katy Perry ou encore Pascal Obispo, ainsi que bien d'autres tubes comme vous les aimez. Restez bien calés sur LFM.

Alex Warren, Fever Dream sur LFM, la radio du Grand Liège. Côté playlist, et pour bien continuer notre petit voyage musical du jour, Gwen Stefani, What You Waiting For, et Pierre Garnier avec Ce Qui Me Bat, ça c'est ce qui est en préparation. Et puis dans l'immédiat, c'est Clara Luciani qui arrive, voici l'abeille. Bon dimanche après-midi, à l'écoute de LFM.

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Vainqueur de la 11e saison de la Starac, Pierre Garnier, ce qui me va sur LFM. C'est le week-end, on est relax et on laisse couler la playlist avec toujours de bons sons comme ceux de Maroon 5, Mentissa et Snow qui arrivent dans la suite. Et en parlant de Mentissa, je vous rappelle qu'elle sera en concert à l'OM de Sorin le 11 décembre. Infos et réservations omconcert.be.

0: Gérald de Palma sur LFM, elle habite ici. La suite du programme, juste après la pause, c'est avec un souvenir, Miami Sound Machine, qui nous replongera en 1984 et qui arrive dans moins d'une minute, Dr. Beat. Ensuite, c'est Nolwenn Leroy et Kygo qui feront leur entrée dans la playlist du 12-17 sur LFM. Restez bien là.
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quasi certain que vous l'avez tous fredonné, ce titre de Mano qu'on écoutait à l'instant sur LFM, à la tribu de Dana. 14h est en approche pour refermer cette deuxième heure du 12-17. Delirium, Lynn ou encore Lenny Kravitz sont quelques-uns des artistes qui vont nous accompagner jusqu'au top horaire. Quant à moi, je m'en vais lire vos petits messages sur l'Insta de la radio LFM Radio BE et me prendre un petit café, et puis je vous rejoins juste derrière 14h.

I Can't Wait, la leçon de Bob Sinclair pour ouvrir cette nouvelle heure du 12-17. J'espère que vous profitez à fond de votre week-end et puis je voulais vous dire merci d'être là de l'autre côté de la radio et d'écouter LFM. Merci aussi pour tous vos messages sur les réseaux sociaux, ça me fait bien plaisir. La suite de la playlist, ce sera avec Stromae et Papa Outé. Je vous ai aussi programmé Vanessa Paradis, Be My Baby et puis Pierre Demar et Je Pense à Vous. Stromae et Pierre Demar, artistes nationaux que vous pourriez retrouver un soir entre 21 et 22h dans 100% belge sur LFM.

Pierre Demar, je pense à vous. Si vous venez d'allumer la radio, eh bien soyez les bienvenus sur LFM. 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La suite de la musique arrive avec London Beat qu'on écoute tout de suite. Le duo Jennifer Slimane et Thomas Hamilton arriveront juste après. Restez bien branchés sur LFM.

0: L5 dans la playlist de ce dimanche, c'était Toutes les femmes de ta vie sur LFM. Dans quelques minutes, Nadia sera sur la radio du Grand Liège avec Ami Ennemi. Mais avant ça, c'est Harry Styles que je vous ai calé dans la programmation. Le son s'appelle As It Was. Tout ça arrive juste après ceci.
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En apesanteur sur LFM, c'était Calogero. Merci de nous avoir choisis en ce dimanche après-midi pour vous accompagner en musique avec de bons sons comme par exemple Free Riding, Castles, Oya, Soirée Mondaine ou encore One Republic et All The Right Moves. Ce sont eux qui arrivent dans la playlist pour rejoindre 15h. Restez bien calés sur LFM.

Date pour Tiff Barreau pour débuter cette quatrième heure du 12-17. Il s'appelle On My Shoulders. Bon dimanche après-midi à notre écoute et puis soyez les bienvenus si vous venez seulement de nous rejoindre sur LFM. LFM avec la meilleure musique comme celle de Stardust et Zazie qui arrive dans les prochaines minutes. Mais juste là, mon essentiel, c'est le son d'Emmanuel Moir qui démarre. Bel après-midi avec LFM partout sur le Grand Liège.

porte, Zazie sur la radio du Grand Liège. Le 12-17 se poursuit, on va se faire plaisir, toujours avec de bons sons comme à l'accoutumée, celui du duo Shakira Burna Boy qui arrive d'ici peu dans la playlist. Mais avant ça, Diafner et MC Solar débarquent sur LFM.

0: titre que vous pouvez retrouver sur deux albums de Jean-Jacques Goldman, à savoir Chanson pour les pieds et Un tour ensemble. C'était Tourne les violons à l'instant sur LFM. Bientôt, Teddy Swim sera là avec Mr. Know It All. Mais là, tout de suite, on fait un break et juste derrière, c'est Technotronic que je vous ai calé dans le 12-17. Le son est mythique, il s'appelle Pump Up the Jam. Restez bien avec nous sur LFM.
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et demander à la Lune Indochine dans la programmation de ce dimanche après-midi sur LFM. Et si en parlant de la Lune, avez-vous regardé l'éclipse? Dites-moi un peu ce que vous en pensez par message sur l'Insta de la radio LFM Radio BE. Je me réjouis de vous lire. Restez bien connectés dans le 12-17. Loï, Oshi, Duran Duran et les Enfoirés sont quelques-uns des artistes qui vont nous faire voyager paisiblement jusqu'au top de 16h. Merci d'être là à l'écoute de LFM.

Soul, le dernier bruit de mars en ouverture de la dernière heure du 12-17. Céline Dion est dans les starting blocks avec Les Derniers Seront Les Premiers. Elle arrive d'ici quelques secondes, juste derrière Imagine Dragon, Children. Et puis Manon Lisa nous rejoindra avec Le Petit Pêcheur. Excellente fin d'après-midi avec LFM. Merci de nous avoir choisis.

David qui nous ramenait en 2000 avec ce titre Seven Days. Je viens de croiser Lynn et Hadaway, ils sont en coulisses, ils se préparent. Et puis juste là, c'est David Guetta et Kelly Rowland qui entrent en piste. Voici When Love Takes Over sur LFM.

0: C'est un des gros tubes de l'année 1992. Hadaway, What is Love sur LFM. Restez bien calés sur la radio du Grand Liège. Damiano David, Chaim et Charlotte Cardin sont des artistes qui vont nous régaler dans les prochaines minutes. Et ça, juste après ceci.
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J'ai dit sexy pour moi dans le 12-17 sur LFM. On met le cap sur 17h qui n'est plus très loin d'ailleurs. Et pour aller jusque là, je vous ai notamment calé Lewis Capaldi, Someone You Loved, Mentissa et Les Enfants Difficiles, ou encore David Guetta, Ava Max et Alphaville avec Forever Young, mais pas que. Je vous souhaite une bonne fin de journée et une belle soirée à l'écoute de LFM. On se retrouve samedi à partir de midi. Bye bye.

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